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0: serait cool de se réveiller avec Craig David quand même. Bienvenue à toutes dans le Morning d'Énergie.
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0: Debout la réunion, non, on ne négocie pas. Bienvenue à toutes pour cet avant-dernier jour de la semaine. Et il fait encore nuit noire sur les hauts. La couette la gagne la première manche, mais c'est pas grave. Nous, côté studio, les machines tournent déjà à plein régime. Ouvrez un œil, lancez la cafetière et laissez votre corps suivre petit à petit. Ici, notre spécialité, vous mettre le sourire tranche papaye. Programme du jour, bien je vous le dis tout de suite, il est costaud. Hein. Est-ce que vous êtes toujours partant pour un ciné ce week-end? On remet le jeu. Deux places pour Spider-Man Brand New Day sont encore à décrocher aujourd'hui. Et comme d'habitude, chez Énergie, vous jouez avec moi dans le hit au ralenti. Ce sera dans quelques minutes. Et juste après, le bruit d'une affaire qui viendra chatouiller les tympans là. Bon, comment les autres toutes? Est-ce que ça va? Est-ce qu'on est paré pour lancer une petite nouveauté dans la matinée? C'est aujourd'hui qu'on lance le jeu spécial rentrée. Oui, effectivement, un bon d'achat de 20€ à la librairie Autrement, à la clé, le principe. Je vous lis une petite liste de fournitures. C'est à vous de mémoriser et de me la réciter mot pour mot en direct. Accrochez-vous, ça arrive vite. Bon courage aux travailleurs de ce jeudi et surtout, nous, on repart en hit. La belle, l'unique Shakira qui arrive dans quelques instants. Avant ça, K-pop Demon Hunter. Bon réveil, à toutes. Chris qui vous accompagne jusqu'à 9h. 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
1: Bienvenue à toutes sur Énergie. Il y a un grand sage qui disait « Le monde appartient à ceux qui se lèvent tôt ». Donc finalement, le monde vous appartient. Bienvenue si vous êtes à l'écoute. Si les yeux viennent tout juste de s'ouvrir, bienvenue dans le monde des vivants. Si le café coule déjà dans la tasse, parfait. On avance pile au même rythme. Rendez-vous avec l'actu dans 10 minutes. Et en attendant, la matinée continue de prendre de la vitesse. On aura Yapaké Faroko, ça arrive. Et puis, le hit au ralenti, ce sera Spider-Man à aller voir, les amis, ce matin. Vous nous appellerez au 02 62 99 4000. Et moi, je vous accueille comme d'hab avec le smile tranche papaye. Allez, je vous dis à tout de suite. Bienvenue à tout, bon réveil.

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2: c'est... Yes, on va y mettre les formes pour vous réveiller ce matin. J'ai la recette, une seule mission, kiffer, vous détendre. Moi, je m'occupe du reste et surtout, je m'occupe des routes.
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2: Parce que je vous donne les infos en temps réel sur ce qui se passe sur les routes de Lille. Et pour le moment, eh bien écoutez, RAS, on rappelle quand même que cette route du Cap Laossé qui est fermée, d'ailleurs la réouverture est prévue ce soir à partir de 19h. Vous restez branchés, on fera un point sur le réseau tout à l'heure. Avant ça, 5h30, l'heure de retrouver l'actu et la météo. Et c'est avec Chloé Infante, bienvenue à toutes sur Énergie.
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4: À la une, la collecte des déchets qui reprend dans le sud. Dans l'Hexagone, une femme emportée par une coulée de boue. Et du côté de la météo, une matinée ensoleillée sur l'ensemble de l'île.
2: Allez, on développe les titres de ce jeudi. Bonjour Chloé.
4: Bonjour Chris, bonjour à toutes et à tous. Et on commence par la fin de la grève chez De Richebourg. Un accord a enfin été trouvé après une longue réunion hier à la dette. Il prévoit notamment une hausse des salaires de 3,5%, une prime exceptionnelle, une prime d'intéressement et une prime de vacances pour les salariés. La collecte des déchets reprend donc dès aujourd'hui à Saint-Pierre et à Petite-Île. Et un tout autre sujet maintenant avec une mauvaise nouvelle du côté de l'Ouest. Un corps sans vie a été retrouvé hier au niveau de la ravine des Trois Bassins à la Saline-les-Bains. Selon les premiers éléments, il pourrait s'agir de Quentin Dumontier, porté disparu depuis plusieurs semaines dans ce secteur. Son identité et les circonstances du décès restent à confirmer par les enquêteurs et les techniciens en identification criminelle. Et direction l'Hexagone avec une découverte macabre en Haute-Savoie. Une femme de 57 ans a été emportée par une coulée de boue à Six-Fers à cheval. Son corps a été retrouvé hier après-midi. Originaire de l'Oise, elle était en vacances avec son mari et ses deux enfants lorsqu'ils ont été surpris par un violent orage et la montée des eaux dans le Gifre. La rivière s'est en effet transformée en un véritable torrent après les fortes précipitations de ces derniers jours. Et à l'étranger, en Allemagne, le trafic de l'aéroport de Leipzig a été temporairement suspendu après la découverte d'un drone transportant un engin explosif. Les forces de l'ordre ont utilisé un robot de déminage pour retirer le détonateur. Durant l'incident, un avion cargo a également percuté un objet volant avant de se dérouter et d'atterrir à Hanovre. L'Allemagne accuse Moscou d'être à l'origine de cet incident. Et actualité sportive maintenant avec du foot. Le PSG a affronté cette nuit Majorque en Espagne. Victoire sans appel de Majorque 3-0. Prochain rendez-vous des champions d'Europe samedi face à Manchester United. Et on parle vélo maintenant avec le Tour de France Femmes. Demi Vollering a remporté la 5e étape hier. Marlène Reusser qui termine juste derrière elle conserve le maillot jaune. Aujourd'hui, les coureuses prennent le départ à Montbrison pour rejoindre Tournon-sur-Rhône. 153 km à parcourir. Coup d'envoi de la course à 15h35.
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2: Soleil, nuages ou averses, verdict tout de suite avec votre météo.
4: Alors le temps est globalement ensoleillé sur la majeure partie de l'île. Malgré quelques passages nuageux sur l'est où de faibles averses restent possibles entre Saint-André et Saint-Philippe. Côté température, 26 à 28 degrés sur le littoral, 19 à 22 degrés dans les cirques et 13 à 14 degrés au Maïdou.
2: Bon, plus qu'un jour avant le week-end, Chloé, vous connaissez comment ça se passe. Ce week-end, ça va faire du sport, hein. Je préviens tout de suite. Hein.
4: Ah ouais,
2: Non, je plaisante. Allez, Chloé, à tout à l'heure, prochain point sur l'actu à 6h30. On refera une petite mise à jour en attendant, c'est RN Boy ou encore Offenbach. Et bien sûr, votre hit au ralenti dans une vingtaine de minutes. Les amis, restez branchés.
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0: Allez, courage, on affronte cet avant-dernier jour de semaine ensemble. Dans 10 minutes, vos places pour Spider-Man Brand New Day seront à rafler avec le 8 au ralenti. Mais avant ça, une dose d'horoscope. Bah oui, on a envie d'anticiper un petit peu notre journée. Léa Berthoud qui est avec nous. Bienvenue à toutes.
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0: Bonjour Léa Berthoud.
2: Bonjour Chris.
0: Alors, on rappelle à nos auditeurs que hier, c'était l'anniversaire de Noom. Je ne lui ai pas souhaité. Je te jure Léa, j'ai reçu 50 vocaux. Ouais, nanana, tu me penses pas à moi, nanana.
2: Ouais, bah c'est mérité.
0: Ah, mais ça arrive d'oublier. N'oublions pas que je suis poisson.
2: Et alors?
0: Ah oui, ça n'a rien à voir. Les béliers, on commence.
2: Vos proches auront du mal à vous suivre.
0: Allez, taureau.
2: Vous afficherez une assurance toute neuve.
0: Gémeaux.
2: Évitez les décisions impulsives.
0: Cancer.
2: N'hésitez pas à prendre du recul.
0: Lion.
2: Évitez les excès de toute nature.
0: Ok, vierge.
2: Ne prenez pas de décisions à la légère.
0: Balance.
2: Vous vous sentirez capable de réaliser de grandes choses.
0: Et les scorpions.
2: Vous vivrez des moments assez sympas.
0: Sagittaire.
2: Alors, ce n'est pas le bon moment pour faire des folies.
0: Ah, capricorne.
2: Il va falloir vous organiser.
0: Les Verseaux.
2: Vous avez envie de sortir, de vous amuser, mais aussi de faire du sport. Ah. Rien n'est incompatible.
0: Rien n'est incompatible. Les Poissons.
2: Vous avez des attentes peut-être un peu trop élevées.
0: Ah, ok. Ben, je ne sais pas dans quoi. Je ne sais pas du tout, je suis un gars simple, hein, pourtant.
2: Bon, ben balance les hits alors.
0: Ouais, allez.
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0: Allez, on se réveille avec DJ Goja sur Énergie. Vous restez avec nous, on va jouer tous ensemble. Yes!
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0: Yes, ça se passe maintenant au standard 02 62 99 4000. D'ailleurs, merci d'être branché ce matin. Que vous soyez sur la route, encore en version pyjama dans le canapé. Téléphone en main, c'est The Moment, le hit au ralenti qui fait son entrée. Une mission, une seule, retrouver le titre ou l'artiste de ce hit ultra connu, passé en mode ralenti. On replonge dans les plus beaux souvenirs. Petit coup de pouce, le refrain vous mettra sur la piste. Bon, est-ce que vous êtes préparés? Le plus rapide repart avec ses places pour Spider-Man Brand New Day

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0: Allez, on continue de kiffer cette matinée tous ensemble. Je vous accompagne, Chris avec vous jusqu'à 9h. Dans un instant, c'est Johanna qu'on aura au standard pour le Hit au ralenti. Restez avec nous, il est 6h. 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
2: Bonjour à toutes et à tous. À la une, la collecte des déchets qui reprend dans le sud. Dans l'Hexagone, une femme emportée par une coulée de boue. Et du côté de la météo, une matinée ensoleillée sur l'ensemble de l'île. Bon réveil et bonne journée sur Énergie Réunion.

faut que je vous raconte quelque chose sur mon couple, que moi-même j'ai mis beaucoup de temps à m'avouer. Mais je pense que ça pourrait être libérateur.

0: Bon, bah, c'est pas moi le boss, c'est pas toi le boss, c'est qui les boss? Eh bien, c'est vous, bien évidemment, au standard. Et d'ailleurs, on va y faire un tour. Tout de suite, le tour ralenti.
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0: Bienvenue à toutes, je suis avec vous jusqu'à 9h pour vous donner le smile tranche papaye et sans plus attendre, on va faire un tour du côté du standard pour retrouver ma Johanna. Bonjour, comment il est?
2: Bonjour, ça va bien?
0: Ben ça va et toi?
2: Oui, très bien.
0: T'es une lève-tôt, dis donc.
2: Bah oui, il faut y travailler.
0: Bah oui, il faut bien travailler. Alors, Johanna, moi j'aime bien donner des petites infos comme ça le matin. Est-ce que tu savais que les koalas dormaient 22 heures et que les girafes, elles, n'avaient besoin que 2 heures de sommeil? T'es quel team toi? T'es koala ou plus girafe?
2: Plus girafe, je dors 5 heures.
0: Ah, bah, écoute, on est entre les deux, ça va, c'est plutôt pas mal. Et tu te sens reposé toi après 5 heures de sommeil ou pas?
2: Ouais, ça va, c'est cool.
0: Bon, bah c'est cool. Bah, tu vas jouer avec moi. Est-ce que t'es prête pour le hit au ralenti, ma chère?
2: Oui, bien sûr.
0: Et bah, c'est parti, on écoute.
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0: Est-ce que tu as trouvé la bonne réponse?
2: Oui, Claude François, cette année-là.
0: Est-ce que c'est ton dernier mot, Johanna?
2: C'est mon dernier mot.
0: Eh ben, tu as la bonne réponse!
2: Waouh!
0: Tu repars avec tes places pour aller voir Spider-Man,
2: Brandon. Merci beaucoup!
0: T'es contente? T'aimes bien les super-héros?
2: Oui, oui, oui.
0: Et tu vas y aller avec qui? Ou sinon, je l'ai.
2: C'était prévu pour ce week-end, de toute façon.
0: Ah, c'est vrai? Et avec qui?
2: Avec une copine.
0: En tout cas, Johanna, j'aimerais te dire, j'adore ton accent. C'est super.
2: Merci.
0: Trop, trop joli. Bon, en tout cas, Johanna, je te souhaite de passer une belle journée. Courage. Si tu bosses aujourd'hui, j'imagine.
2: Oui, oui, oui, toi
0: bien,
2: aussi.
0: Eh bien, bon courage. On est dans le même bateau, ma chère.
2: Oui, c'est bien. Ben, merci.
0: Je te souhaite une belle journée. Puis tu vas me crier très, très fort le nom de la radio qui t'envoie au ciné. Bien évidemment, il n'y en a qu'une seule, Johanna.
2: Énergie.
0: Yes, le petit R qui est roulé, j'adore.

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2: Il est 6h, passé de 20 minutes, deuxième heure bien engagée sur Energy Réunion. Bienvenue à toutes, je vous réserve encore quelques surprises pour ce début de matinée. D'ailleurs, le retour de vos places de ciné, ce sera dans peu de temps. Vous restez bien branchés, vous restez bien connectés, que vous soyez sur la route ou à la maison. Mais avant ça, on parle d'un concert qui promet de faire vibrer les murs, oui je vous le dis. Yes, c'est Tyke qui pose ses valises à La Réunion. Ce sera le 19 septembre 2026. Notez bien, à Expo Bat de Saint-Paul. Et Energy Réunion bah, vous ouvre grand ses portes. Vous pouvez rafler vos places, vous envoyez show par SMS au 7030 SHOW. Par SMS au 7030. Bonne chance à toutes. Nous, on part sur votre météo des routes. Et puis ensuite, on retrouvera l'actu, bien évidemment.
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4: Bonjour à toutes, bonjour à tous. Le CRGT vous informe que sur la RN5 route de Sillaos, pour permettre des travaux de sécurisation de la falaise dans le secteur des tunnels de Gueule Rouge, des coupures de la circulation de 45 minutes sont à prévoir de 8h à 16h aujourd'hui. En dehors des coupures, la circulation se fera par alternat. Avec tout ça, patience, prudence et redoublez de vigilance au volant.
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0: Le tout nouveau hit de Louane qui passe à l'instant sur Énergie Réunion. Bah oui, vous êtes mes copilotes. Et d'ailleurs, en parlant de route, en parlant de volant, eh bien on va faire un tour sur les routes de Lille ce matin.
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0: Attention, gros ralentissement hein, ce matin dans l'Est. La réouverture de la RN2 au niveau de l'échangeur de la Marine a un peu de retard et ça entraîne d'importants embouteillages. Les fils remontent jusqu'au secteur du Verger. Il faudra donc prévoir un peu de patience si vous circulez dans le secteur. Et puis, direction dans l'Ouest, maintenant la RN1A au Cap-Laoucé doit réouvrir ce soir à 19h après plusieurs jours de fermeture pour des travaux de sécurisation. Et toujours dans l'Ouest, une circulation qui est assez chargée hein, sur la route Digue entre Saint-Paul et le port avec un trafic un peu plus dense que d'habitude. Bonne route à tous, soyez prudents, on refera un point bien évidemment tout à l'heure, 6h30, moi je vous laisse avec l'actu et la météo, on se retrouve juste après, on n'oublie pas l'horoscope de Léa Berthoud qui va arriver également dans quelques instants. Bienvenue à toutes, 6h30 à La Réunion.
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2: À la une, la collecte des déchets qui reprend dans le sud. Dans l'Hexagone, une femme emportée par une coulée de boue. Et du côté de la météo, une matinée ensoleillée sur l'ensemble de l'île.
0: Allez, on développe les titres de ce jeudi. Bonjour Chloé.
2: Bonjour Chris, bonjour à toutes et à tous. On commence par la fin de la grève chez De Richbourg. Un accord a enfin été trouvé après une longue réunion hier à la dette. Il prévoit notamment une hausse des salaires de 3,5%, une prime exceptionnelle, une prime d'intéressement et une prime de vacances pour les salariés. La collecte des déchets reprend donc dès aujourd'hui à Saint-Pierre et à Petite-Île. Et un tout autre sujet maintenant avec une mauvaise nouvelle du côté de l'Ouest. Un corps sans vie a été retrouvé hier au niveau de la ravine des Trois Bassins à la Saline-les-Bains. Selon les premiers éléments, il pourrait s'agir de Quentin Dumontier, porté disparu depuis plusieurs semaines dans ce secteur. Son identité et les circonstances du décès restent à confirmer par les enquêteurs et les techniciens en identification criminelle. Et direction l'Hexagone avec une découverte macabre en Haute-Savoie. Une femme de 57 ans a été emportée par une coulée de boue à Six-Fer à cheval. Son corps a été retrouvé hier après-midi. Originaire de l'Oise, elle était en vacances avec son mari et ses deux enfants lorsqu'ils ont été surpris par un violent orage et la montée des eaux dans le Givre. La rivière s'est en effet transformé en un véritable torrent après les fortes précipitations de ces derniers jours. Et à l'étranger, en Allemagne, le trafic de l'aéroport de Leipzig a été temporairement suspendu après la découverte d'un drone transportant un engin explosif. Les forces de l'ordre ont utilisé un robot de déminage pour retirer le détonateur. Durant l'incident, un avion cargo a également percuté un objet volant avant de se dérouter et d'atterrir à Hanovre. L'Allemagne accuse Moscou d'être à l'origine de cet incident. Et actualité sportive maintenant avec du foot, le PSG a affronté cette nuit Majorque en Espagne. Victoire sans appel de Majorque, 3-0. Prochain rendez-vous des champions d'Europe samedi face à Manchester United. Et on parle vélo maintenant avec le Tour de France femme. Demi Vollering a remporté la 5e étape hier. Marlène Reusser qui termine juste derrière elle conserve le maillot jaune. Aujourd'hui, les coureuses prennent le départ à Montbrison pour rejoindre Tournon-sur-Rhône. 153 km à parcourir. Coup d'envoi de la course à 15h35.
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0: Soleil, nuages ou averses. Verdict tout de suite avec votre météo.
2: Alors le temps est globalement ensoleillé sur la majeure partie de l'île, malgré quelques passages nuageux sur l'est où de faibles averses restent possibles entre Saint-André et Saint-Philippe. Côté température, 26 à 28 degrés sur le littoral, 19 à 22 degrés dans les cirques et 13 à 14 degrés au Maïdo.
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0: C'est une affaire de famille avec Marie Jiblige à l'instant sur Énergie. Allez, on garde le smile, on garde le rythme. Dans 10 minutes, je vous retrouve. Mais avant ça, l'horoscope de Léa Berthaud, c'est tout de suite.
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0: Bonjour Léa Berthaud.
2: Bonjour Chris.
0: Alors, on rappelle à nos auditeurs que hier, c'était l'anniversaire de Noom. Je ne lui ai pas souhaité. Je te jure, Léa, j'ai reçu 50 vocaux. Ouais, nanana, tu me penses pas à moi, nanana.
2: Ouais, bah c'est mérité.
0: Ah, mais ça arrive d'oublier. N'oublions pas que je suis poisson.
2: Et alors?
0: Oui, ça n'a rien à voir. Les béliers, on commence.
2: Vos proches auront du mal à vous suivre.
0: Allez, taureau.
2: Vous afficherez une assurance toute neuve.
0: Gémeaux.
2: Évitez les décisions impulsives.
0: Cancer.
2: N'hésitez pas à prendre du recul.
0: Lion.
2: Évitez les excès de toute nature.
0: Ok, vierge.
2: Ne prenez pas de décision à la légère.
0: Balance.
2: Vous vous sentirez capable de réaliser de grandes choses.
0: Et les scorpions.
2: Vous vivrez des moments assez sympas.
0: Sagittaire.
2: Ce n'est pas le bon moment pour faire des folies.
0: Ah, capricorne.
2: Il va falloir vous organiser.
0: Les Verseaux.
2: Vous avez envie de sortir, de vous amuser, mais aussi de faire du sport. Ah. Rien n'est incompatible.
0: Rien n'est incompatible. Les poissons.
2: Vous avez des attentes peut-être un peu trop élevées.
0: Ah, ok. Ben, je ne sais pas dans quoi. Je ne sais pas du tout, je suis un gars simple, hein, pourtant.
2: Bon, ben balance les hits alors.
0: Ouais, allez.
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0: Un danseur, un chanteur, un chorégraphe, bref, le gars fait tout. On l'adore, Taïk, Girlfriend, à l'instant sur Énergie.
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0: Bon, bah certains sont encore en vacances, d'autres boss, on pense à vous, on vous embrasse. Bienvenue à toutes sur Énergie, si vous venez de nous rejoindre, bon timing. Dans 20 minutes, retour du 8 au ralenti, nouvelle occasion pour vous de rafler vos places pour aller voir Spider-Man Brand New Day. Je donnerai le top départ au standard. Et puis pendant vos vacances, si vous voulez vous faire kiffer, eh bien le Sunset Tour Red Bay SFR a lieu en ce moment même. Ça se passe du côté de Saint-Pierre, sur le parking, à côté du Jardin de la Plage. Vous pouvez retrouver Guigui et Lolo qui sont là pour vous faire des animations, pour vous faire rafler des cadeaux. Et puis à partir de 16h, des DJ qui vont vous faire kiffer pour votre petit Sunset. Alors emmenez les marmailles, emmenez les amis, emmenez la famille, faites-vous plaisir. Allez, nous on repart en hit, Lady Gaga, Julien Leb. Ça se passe ici sur Énergie Réunion. Bienvenue à toutes, bonne route à tous, soyez prudents.

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0: Allez, bienvenue vous toutes sur Énergie. On garde le smile tranche papaye jusqu'à 9h. Vous le savez, je vous accompagne. Le hit au ralenti dans 10 minutes. Soyez prêts, il est 7h. 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Mais avant ça, l'essentiel de l'info, c'est avec Chloé Infante. Restez avec nous.
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2: Bonjour à toutes et à tous. À la une, la collecte des déchets qui reprend dans le sud. Dans l'Hexagone, une femme emportée par une coulée de boue. Et du côté de la météo, une matinée ensoleillée sur l'ensemble de l'île. Bon réveil et bonne journée sur Énergie Réunion.
0: Merci Chloé, on développe les titres dans une trentaine de minutes. En attendant, nous on se calait un maximum de 8. Hein. Corneille, Ensemble, C'est ce qui débarque. Mais tout de suite, c'est Barthes sur Énergie. Alors. 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

0: Direction vos plus beaux souvenirs avec Ellie Goulding. Oui, on vous envoie une dose d'amour sur Énergie. Love me like you do, à l'instant. Bon, allez, vous avez envie de jouer ensemble? Le vite au ralenti, ça se passe maintenant, au standard.
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0: Et comme d'habitude, je suis toujours ravi de partager ce jeudi avec vous sur Énergie. Les places de ciné restent la priorité number one de ce début de matinée. Voici donc le deuxième extrait du 8 au ralenti. Une nouvelle occasion pour vous d'empocher vos places de ciné pour aller voir Spider-Man, Brand New Day. Parce qu'un grand pouvoir implique de grandes responsabilités. C'est pas ouf cette phrase? Allez, un tube caché là-dedans. Ralenti à l'extrême, à vous de lui rendre sa vitesse d'origine. Il vous suffit de trouver le titre ou l'artiste. Et si vous avez la bonne réponse, le 02 62 99 4000. Est-ce que Zone l'est paré? Prêt? Eh ben on envoie, c'est parti!

Allez-vous nous appeler 02 62 99 4000. Foncez vite au standard. Le premier ou la première rafle ses places pour Spider-Man. Moi, je vous laisse avec K-Pop Demon Hunter et je décroche tout de suite, juste après l'antenne. Bienvenue à toutes.

0: vite au ralenti. Est-ce que t'es prête?
1: Oui.
0: Allez, c'est parti, on écoute. Oh, dja, dja. Y'a pas moyen, dja, dja. Aurélie, est-ce que tu as la bonne réponse?
1: Oui.
0: Alors, m'écoute à vous.
1: Aya Nakamura, Dja Dja.
0: Eh bien, tu sais quoi, ma Aurélie, sans plus attendre, tu rafles tes places pour Spider-Man.
1: Ouais. Ah, t'es trop contente.
0: Tu pourras aller croiser l'homme araignée dans les salles obscures. T'es contente?
1: Bah, c'est mon fils et mon chéri qui va être trop content là.
0: Et tu sais quoi, moi je leur fais de gros gros bisous. Là, ils font quoi en ce moment là? Ils sont en vacances? Comment ça se passe?
1: Oui, ils sont en vacances. Moi, je travaille, mais eux, ils sont en vacances. Aïe, ils vont aller faire de la randonnée là ce matin, le sport et tout ça.
0: Aïe, aïe, aïe. Eh ben, ils pensent pas à maman, quoi. Ils disent pas, on attend pas maman qu'elles soient en vacances.
1: Bah, j'étais là hier, je travaillais pas le mercredi. Donc, on a pu profiter. Et ce week-end, ça va être la fête. On va fêter 3 anniversaires.
0: Je viens.
1: Donc, je fais de gros bisous à Alicia, Mylène et Samantha.
0: Eh ben, ok, super. On leur fait de gros gros bisous également. Et moi, je viens, hein, Aurélie. Hein. Tu m'invites, hein. Moi, je viens. Hein.
1: Oui, okay. En plus, à la plaine des Palmiers, tu fais bon.
0: Je viens plus. À la plaine des Palmistes, trop haut pour moi. Allez, là, je vais vous entendre. Bon, on embrasse bien évidemment la plaine des Palmistes. En tout cas, Aurélie, je te souhaite de passer une belle journée. Tu vas me crier très très fort le nom de la radio qui t'envoie au ciné ce matin, s'il te plaît.
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0: J'adore.
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0: Et l'ambiance bat son plein dans le morning. Je suis toujours avec vous jusqu'à 9h. Smile, tranche papaye obligatoire. Allez, on va faire un tour du côté des routes. Courage pour ceux qui bossent.
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0: Et si vous avez prévu une petite balade dans l'Est, eh bien prudence ce matin entre Sainte-Suzanne et Sainte-Marie. Eh bien, pas de gros embouteillages, hein, mais il y a quand même un peu d'affluence sur les routes. Et puis dans l'Ouest, même scénario. Comptez un peu de monde sur la route d'Igue en direction du port avec des ralentissements habituels aux heures de pointe. Et puis partout ailleurs sur le réseau, ça roule bien. On refera un point tout à l'heure avant 8h30. Mais avant ça, à La Réunion, il est 7h30 et c'est l'heure de retrouver l'actu, la météo et la chronique Cyber News de Chloé Infante.
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2: À la une, la collecte des déchets qui reprend dans le sud. Dans l'Hexagone, une femme emportée par une coulée de boue. Et du côté de la météo, une matinée ensoleillée sur l'ensemble de l'île.
0: Allez, on développe les titres de ce jeudi. Bonjour Chloé.
2: Bonjour Chris, bonjour à toutes et à tous. On commence par la fin de la grève chez De Richbourg. Un accord a enfin été trouvé après une longue réunion hier à la dette. Il prévoit notamment une hausse des salaires de 3,5%, une prime exceptionnelle, une prime d'intéressement et une prime de vacances pour les salariés. La collecte des déchets reprend donc dès aujourd'hui à Saint-Pierre et à Petite-Île. Et un tout autre sujet maintenant avec une mauvaise nouvelle du côté de l'Ouest. Un corps sans vie a été retrouvé hier au niveau de la ravine des Trois Bassins à la Saline-les-Bains. Selon les premiers éléments, il pourrait s'agir de Quentin Dumontier, porté disparu depuis plusieurs semaines dans ce secteur. Son identité et les circonstances du décès restent à confirmer par les enquêteurs et les techniciens en identification criminelle. Et direction l'Hexagone avec une découverte macabre en Haute-Savoie. Une femme de 57 ans a été emportée par une coulée de boue à Six-Fers à cheval. Son corps a été retrouvé hier après-midi. Originaire de l'Oise, elle était en vacances avec son mari et ses deux enfants lorsqu'ils ont été surpris par un violent orage et la montée des eaux dans le Givre. La rivière s'est en effet transformé en un véritable torrent après les fortes précipitations de ces derniers jours. Et à l'étranger, en Allemagne, le trafic de l'aéroport de Leipzig a été temporairement suspendu après la découverte d'un drone transportant un engin explosif. Les forces de l'ordre ont utilisé un robot de déminage pour retirer le détonateur. Durant l'incident, un avion cargo a également percuté un objet volant avant de se dérouter et d'atterrir à Hanovre. L'Allemagne accuse Moscou d'être à l'origine de cet incident. Et actualité sportive maintenant avec du foot, le PSG a affronté cette nuit Majorque en Espagne. Victoire sans appel de Majorque, 3-0. Prochain rendez-vous des champions d'Europe samedi face à Manchester United. Et on parle vélo maintenant avec le Tour de France Femmes. Demi Vollering a remporté la 5e étape hier. Marlène Reusser qui termine juste derrière elle conserve le maillot jaune. Aujourd'hui, les coureuses prennent le départ à Montbrison pour rejoindre Tournon-sur-Rhône. 153 km à parcourir. Coup d'envoi de la course à 15h35.
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0: Soleil, nuages ou averse, verdict tout de suite avec votre météo.
2: Alors le temps est globalement ensoleillé sur la majeure partie de l'île. Malgré quelques passages nuageux sur l'est où de faibles averses restent possibles entre Saint-André et Saint-Philippe. Côté température, 26 à 28 degrés sur le littoral, 19 à 22 degrés dans les cirques et 13 à 14 degrés au Maïdo.
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2: Bonne nouvelle pour les fans de Défi Corsé, Wu Chang Fallen Feather aura bien une suite. Après des mois de rumeurs, 505 Games a confirmé qu'un nouvel épisode est en développement. De quoi rassurer les joueurs après le succès du premier opus qui avait réuni plus de 5 millions de joueurs. En revanche, il faudra être patient. Pas de date de sortie ni de plateforme annoncée pour le moment. Et puis Crazy Taxi remet le contact. Près de 25 ans après ses débuts, Crazy Taxi World Tour dévoile une nouvelle vidéo pleine de cascades, de raccourcis improbables et de clients complètement barrés. Mieux encore, une bêta multijoueur arrive du 12 au 14 septembre sur PS5, Xbox Series et PC. Au programme, des courses jusqu'à 6 joueurs et un mode inédit où la police tentera d'arrêter les taxis. Les inscriptions sont déjà ouvertes. Attachez donc votre ceinture, ça promet d'être complètement déjanté.
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0: Allez les amis, vous restez avec nous dans une dizaine de minutes. On lancera le jeu de la librairie autrement, le défi fourniture scolaire pour pouvoir rafler ce bon d'achat de 20 €. Vous restez bien évidemment connectés. Il va falloir jouer avec votre mémoire. Mais maintenant, c'est l'horoscope de Léa Berthaud.
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0: Bonjour Léa Berthaud.
2: Bonjour Chris.
0: Alors on rappelle à nos auditeurs que hier c'était l'anniversaire de Noom. Je ne lui ai pas souhaité. Je te jure Léa, j'ai reçu 50 vocaux. Ouais, nanana, tu me penses pas à moi, nanana.
2: Ouais, bah c'est mérité.
0: Ouais, mais ça arrive d'oublier. N'oublions pas que je suis poisson.
2: Et alors ?
0: Ah oui, ça n'a rien à voir. Les béliers, on commence.
2: Vos proches auront du mal à vous suivre.
0: Allez, taureau.
2: Vous afficherez une assurance toute neuve.
0: Gémeaux.
2: Évitez les décisions impulsives.
0: Cancer.
2: N'hésitez pas à prendre du recul.
0: Lion.
2: Évitez les excès de toute nature.
0: Ok, vierge.
2: Ne prenez pas de décisions à la légère.
0: Balance.
2: Vous vous sentirez capable de réaliser de grandes choses.
0: Et les scorpions.
2: Vous vivrez des moments assez sympas.
0: Sagittaire.
2: Alors, ce n'est pas le bon moment pour faire des folies.
0: Ah, capricorne.
2: Il va falloir vous organiser.
0: Les Verseaux.
2: Vous avez envie de sortir, de vous amuser, mais aussi de faire du sport. Rien n'est incompatible.
0: Rien n'est incompatible. Les Poissons.
2: Vous avez des attentes peut-être un peu trop élevées.
0: Ah, ok. Ben, je ne sais pas dans quoi. Je ne sais pas du tout, je suis un gars simple, hein, pourtant.
2: Bon, ben balance les hits alors.
0: Ouais, allez.
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0: a notamment fait la BO de Hunger Games. C'est Olivia Rodrigo à l'instant sur Énergie. Allez, votre bon d'achat de 20 euros pour la librairie autrement, c'est maintenant. On va tester votre mémoire.
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0: Il est 7h passé de 52 minutes sur Énergie. On passe au défi fourniture de rentrée scolaire. Ça se passe avec la librairie autrement. Et si vous avez une mémoire de champion, eh bien on va vérifier ça tout de suite. Je vous lis la liste des fournitures scolaires une seule fois. Votre mission, retenir un maximum d'éléments et me les citer en moins de 30 secondes. Alors, t'inquiète pas, vous avez le temps. Hein. Je vous lis et ensuite vous nous appelez au 02 62 99 4000 une fois que c'est noté pour vous. Écoutez bien. Voici les éléments à retenir et pour partir avec votre bon d'achat de 20 euros pour la librairie autrement. Écoutez bien une seule fois. Un agenda, intercalaire, copie double, trousse, stylo bleu, ciseaux, compas et surligneur. Et si vous voulez plus de précision, vous nous appelez, je vous explique en antenne le 02 62 99 4000 puisque c'est vrai que retenir une seule fois, c'est pas forcément évident. Allez, Triple S, Gims, c'est ce qui arrive dans quelques instants avec Bakra. Bienvenue, vous êtes toutes sur Énergie.

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1: Bonjour à toutes et à tous. À la une, la collecte des déchets qui reprend dans le sud. Dans l'Hexagone, une femme emportée par une coulée de boue. Et du côté de la météo, une matinée ensoleillée sur l'ensemble de l'île. Bon réveil et bonne journée sur Énergie Réunion.
2: Je sais pas, frère.

0: Oui, on est là avec vos meilleurs hits et on est là avec des souvenirs sur Énergie Réunion. Allez, vous restez avec nous, on va jouer au standard.
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0: Et vous restez bien branchés les amis, je suis toujours avec vous sur Énergie jusqu'à 9h avant de retrouver le My Ticket. Mais avant ça, l'heure de jouer tous ensemble à ce tout nouveau jeu, le défi rentrée fourniture scolaire. Alors vous pouvez retrouver le réel sur Instagram pour avoir plus d'explications pour le jeu. En attendant, je vais retrouver ma Christine du côté de Saint-Paul. Bonjour Christine.
2: Bonjour.
0: How are you today? Ça va bien?
2: Ça va bien.
0: Bon, et bah super. Est-ce que tu es prête à jouer avec moi directement? On va tester ta mémoire, ok?
2: Okay.
0: Oui. 30 secondes pour me bien évidemment réciter la liste des fournitures scolaires que j'ai pu lire à l'antenne précédemment. Tu as 30 secondes, je lance le chronomètre. C'est parti Christine.
2: D'accord. Alors, une copie double, oui. Une trousse, un stylo bleu, oui. Une gomme, un crayon, des ciseaux, bâton de colle, surlignure.
0: Eh bah, ben, tu sais quoi Christine? En moins de 30 secondes, tu as gagné, c'est pour toi. Tu peux parler de ton bon d'achat. T'es contente?
2: Merci. Oui, trop contente.
0: Ça a allégé un petit peu le budget pour la rentrée là. Ça fait plaisir pour les marmailles.
2: C'est ça, on en a besoin.
0: Bah oui, d'ailleurs tes marmailles rentrent en quelle classe là?
2: 6e, CE1 et grande section.
0: Eh ben c'est super, on leur fait de gros bisous pour cette rentrée qui approche un grand pas. Mais avant ça, on profite encore un petit peu des vacances quand même hein.
2: Oui, un petit peu.
0: Bon, c'est super. Christine, tu vas me créer très très fort le nom de la radio qui t'envoie bien évidemment la librairie autrement pour rafler tes fournitures. Il n'y en a qu'une seule.
2: Énergie.
0: Yes, Christine, bien joué à toi. Oh, yeah.

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0: Allez, on continue dans Pile. Vous êtes sur Énergie Réunion. Dans un instant, le bruit d'une affaire, ce sera juste avant l'horoscope. Mais avant ça, on va faire un tour du côté de vos routes ce matin.
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0: Et attention parce que ça se charge tranquillement hein, sur les réseaux. Dans le nord-est, bouchon à Sainte-Suzanne. On est au niveau de l'échangeur nord après la marine en direction de Sainte-Marie. Les ralentissements remontent jusqu'au secteur du Verger. Et puis dans l'ouest, c'est compliqué également. Hein, bouchon entre l'échangeur de Belmen à Saint-Paul et Savannah. Et puis toujours dans l'est, un poids lourd qui est en panne. On est au niveau de l'échangeur de la marine, toujours sur la bretelle de sortie en direction de l'est. La circulation perturbée avec une fermeture hein, momentanée de la bretelle. Prudence sur les routes, levez le pied dans le secteur concerné. Et puis bien évidemment, l'actu dans le monde, c'est avec Chloé Infante. Il est 8h30 à La Réunion. Bienvenue à toutes.
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2: À la une, la collecte des déchets qui reprend dans le sud. Dans l'Hexagone, une femme emportée par une coulée de boue. Et du côté de la météo, une matinée ensoleillée sur l'ensemble de l'île.
0: Allez, on développe les titres de ce jeudi. Bonjour Chloé.
2: Bonjour Chris, bonjour à toutes et à tous. Et on commence par la fin de la grève chez De Richbourg. Un accord a enfin été trouvé après une longue réunion hier à la dette. Il prévoit notamment une hausse des salaires de 3,5%, une prime exceptionnelle, une prime d'intéressement et une prime de vacances pour les salariés. La collecte des déchets reprend donc dès aujourd'hui à Saint-Pierre et à Petite-Île. Et un tout autre sujet maintenant avec une mauvaise nouvelle du côté de l'Ouest. Un corps sans vie a été retrouvé hier au niveau de la ravine des Trois Bassins à la Saline-les-Bains. Selon les premiers éléments, il pourrait s'agir de Quentin Dumontier, porté disparu depuis plusieurs semaines dans ce secteur. Son identité et les circonstances du décès restent à confirmer par les enquêteurs et les techniciens en identification criminelle. Et direction l'Hexagone avec une découverte macabre en Haute-Savoie. Une femme de 57 ans a été emportée par une coulée de boue à Sixfer à cheval. Son corps a été retrouvé hier après-midi. Originaire de l'Oise, elle était en vacances avec son mari et ses deux enfants lorsqu'ils ont été surpris par un violent orage et la montée des eaux dans le Givre. La rivière s'est en effet transformé en un véritable torrent après les fortes précipitations de ces derniers jours. Et à l'étranger, en Allemagne, le trafic de l'aéroport de Leipzig a été temporairement suspendu après la découverte d'un drone transportant un engin explosif. Les forces de l'ordre ont utilisé un robot de déminage pour retirer le détonateur. Durant l'incident, un avion cargo a également percuté un objet volant avant de se dérouter et d'atterrir à Hanovre. L'Allemagne accuse Moscou d'être à l'origine de cet incident. Et actualité sportive maintenant avec du foot, le PSG a affronté cette nuit Majorque en Espagne. Victoire sans appel de Majorque, 3-0. Prochain rendez-vous des champions d'Europe samedi face à Manchester United. Et on parle vélo maintenant avec le Tour de France Femmes. Demi Vollering a remporté la 5e étape hier. Marlène Reusser qui termine juste derrière elle conserve le maillot jaune. Aujourd'hui, les coureuses prennent le départ à Montbrison pour rejoindre Tournon-sur-Rhône. 153 km à parcourir. Coup d'envoi de la course à 15h35.
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2: Un temps globalement ensoleillé s'impose sur la majeure partie de l'île, malgré quelques passages nuageux sur l'est, où de faibles averses restent possibles entre Saint-André et Saint-Philippe. Côté température, au nord-est, 25 degrés à Saint-Denis, 20 au Brûlé et 18 degrés à Takamaka.

0: Bah oui, impossible de ne pas love ce song. Neyo, Sosik, moi ça me rappelle quand je m'étais dans le MP3, je me baladais et je kiffais le délire. À l'instant sur Énergie. Bon, est-ce que vous avez envie de jouer là? Le bruit d'une affaire, c'est maintenant. Prépare votre téléphone.
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0: Bon, est-ce que vous êtes toujours motivé pour aller au ciné? J'espère, puisque le bruit d'une affaire est là pour mettre votre cerveau à rude épreuve. À vous de deviner le bruit mystère du jour. On le croise à la maison, sur la route, au boulot, mais surtout ici, sur Énergie. Et c'est l'occasion pour vous d'empocher vos places pour aller voir Spider-Man Brand New Day. Est-ce que vous êtes prêts? On balance le bruit et surtout vous nous appelez. Le plus rapide repart avec ses cadeaux, bien évidemment. Voilà, le bruit très très simple, hein. Vous nous appelez 02 62 99 4000. Mais attendez à Zot de l'autre côté de l'antenne. En attendant, l'horoscope de Léa Berthaud, c'est tout de suite.
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0: Bonjour Léa Berthaud.
2: Bonjour Chris.
0: Alors, on rappelle à nos auditeurs que hier, c'était l'anniversaire de Noom. Je ne lui ai pas souhaité. Je te jure Léa, j'ai reçu 50 vocaux. Ouais, nanana, tu me penses pas à moi, nanana.
2: Ouais, bah c'est mérité.
0: Ouais, mais ça arrive d'oublier. N'oublions pas que je suis poisson.
2: Et alors?
0: Oui, ça n'a rien à voir. Les béliers, on commence.
2: Vos proches auront du mal à vous suivre.
0: Allez, taureau.
2: Vous afficherez une assurance toute neuve.
0: Gémeaux.
2: Évitez les décisions impulsives.
0: Cancer.
2: N'hésitez pas à prendre du recul.
0: Lion.
2: Évitez les excès de toute nature.
0: Ok, vierge.
2: Ne prenez pas de décisions à la légère.
0: Balance.
2: Vous vous sentirez capable de réaliser de grandes choses.
0: Et les scorpions.
2: Vous vivrez des moments assez sympas.
0: Sagittaire.
2: Alors, ce n'est pas le bon moment pour faire des folies.
0: Ah, capricorne.
2: Il va falloir vous organiser.
0: Les Verseaux.
2: Vous avez envie de sortir, de vous amuser, mais aussi de faire du sport. Ah. Rien n'est incompatible.
0: Rien n'est incompatible. Les Poissons.
2: Vous avez des attentes peut-être un peu trop élevées.
0: Ah, ok. Ben, je ne sais pas dans quoi. Je ne sais pas du tout, je suis un gars simple, hein, pourtant.
2: Bon, ben balance les hits alors.
0: Ouais, allez.
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0: Allez, vous restez avec nous sur Énergie. For to the floor, Offenbach. Ça sent le week-end là, ça va arriver. Avant-dernier jour, pour ceux qui bossent, courage. On va faire un tour du côté du standard ce matin.
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0: Oui. Place à votre dernier jeu de la matinée. C'est bien évidemment le bruit d'une affaire. On a déjà quelqu'un au standard du 440, plus précisément de Saint-André. C'est Audrey qui est avec nous. Bonjour Audrey, ça va?
2: Bonjour, ça va et vous?
0: Bah oui, mais on a le vent chez Audrey.
2: Ah non, il fait beau chez nous aujourd'hui, ça a arrêté de dire ça sur Saint-André. Hein. Non, il fait beau.
0: Je dis ça parce que ça résonne dans le casque, Audrey.
2: Ah, ça résonne parce que je suis sur la route, désolée. Ah,
0: mais non, il n'y a pas de problème. Comment vas-tu ce matin, ça va?
2: Ben ça va, il fait beau, on va se promener, c'est les vacances, super. Ben
0: c'est cool, oui, tu m'as dit que t'étais en congé là en ce moment, c'est cool.
2: Oui, c'est ça.
0: Et ben tu n'oublieras pas de faire un tour par le cinéma, si tu gagnes des places pour Spider-Man, ok?
2: Ah ben j'aimerais bien, ouais.
0: Ben c'est parti, on écoute le bruit d'une affaire sans plus attendre. Audrey, est-ce que tu as la bonne réponse?
2: Ah, je crois, mais je vais laisser mon fils répondre parce que moi c'est un bruit que j'aime pas du tout.
0: Vas-y, allez, on écoute le fiston, parfait.
2: Alors, fiston.
3: C'est une grosse attente.
0: Eh ben, tu sais quoi, c'est la bonne réponse. Spider-Man, c'est pour toi, cadeau. Vous allez y aller en famille, là, voir Spider-Man?
2: Ah bah oui, oui,
0: bah,
2: oui.
0: C'est super, bah écoutez, bah profitez bien. Et avant de me quitter, bien évidemment, vous allez me crier très très fort le long de la radio qui vous envoie au Cinoche sur la cune.
2: Hey, oui.

0: La seule et l'unique Nike One Track Mind à l'instant sur Énergie. Allez, votre matinée, elle continue. Ça ne s'arrête pas, vos cadeaux.
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0: Et je suis bien sûr avec le frérot. Comment ça va, Johan? Tranquillement? Bien ou quoi?
2: Aujourd'hui, c'est frérot. Il y a ses collaborateurs.
0: Oui, c'est vrai que pour ça.
2: Ça commence à. ça prend du galon.
0: On se rapproche.
2: Ah,
0: c'est bien ça. Eh, hey, tu savais quoi?
2: Ouais.
0: Les pingouins. J'ai une info comme ça, une info qui sert à rien.
2: Ouh.
0: Les pingouins.
2: Oui.
0: À leurs partenaires, tu sais ce qu'ils offrent?
2: Je veux pas savoir.
0: Pour
2: dis-moi.
0: Pour montrer leur amour, un caillou.
2: Un caillou.
0: Ça fait des économies. Quand t'aimes ta chérie, tu lui offres un caillou au lieu d'une bague de fiançailles. Ça fait des économies quand même.
2: C'est pour ça que de poche les pleins galets.
0: C'est ça.
2: Galets bord de mer.
0: Oui, mais attrape ça, il y a des galets là-bas.
2: Ouais, bah voilà. Donc alors, du coup, faites comme Chris, soyez radin. Offrez des cailloux, ouais. Vous allez voir si vous allez dormir chez vous ce soir.
0: Bon, donc on a fait le My Ticket 9h-13h.
2: C'est parti. Bah, toujours en direct avec nos deux compères,
0: oui.
2: Laurent et Guillaume. Ils seront là à partir de 10h tout à l'heure pour nous mettre un petit peu l'ambiance pour le Sunset Tour by Red by SFR. Et puis moi je serai là avec vous aux commandes pour vous offrir des cadeaux dans le My Ticket. Comme toujours, ça n'a pas changé.
0: Non.
2: Juste qu'il y a le Sunset Tour en plus.
0: Et oui,
2: on rajoute des choses, on n'enlève pas.
0: C'est clair. Mais les gars, franchement, bien, ils sont à la plage, ils ont bronzé. Tu sais qu'ils ont bien bronzé, les gars.
2: Ouais, mais là, on hésite à leur payer ce mois-ci parce qu'on considère que c'est des vacances.
0: Oui, on sait.
2: C'est pas du taf. Hein,
0: c'est ce qui se dit.
2: Quand t'es en short. En casquette à la plage,
0: oui.
2: Avec de la musique, j'appelle pas ça bosser. Moi.
0: C'est clair. Bon, en tous les cas, vous avez pris le rendez-vous 9h-13h, le My Ticket avec Johan. Et puis nous, on se retrouve bien sûr dès demain avec vos jeux et votre bon d'achat d'une valeur de 20€ à dépenser à la librairie. Autrement, je vous dis à demain, les amis. Bisous, bye bye. Salut, Johan. N'y offre-moi un galet à l'heure là.
2: À l'heure.
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ces choses dues, les amis. On est en plein dedans dans l'énergie. My Ticket, tout à l'heure, ça sera l'inscription. C'est pas maintenant. Attendez, hein, soyez patients. Il y en a qui sont des élèves tôt, qui sont là. Non, non, on sera tranquille. Il y aura des cadeaux, rassurez-vous. Là, on laisse le temps à Guillaume et Laurent de s'installer tranquillement. Ils sont en train de monter le camion. Ouais, c'est eux qui le font. Vraiment, c'est eux qui le font. Ils sont en train de monter le camion avec l'équipe de Red by XFR pour vous offrir un sunset tour à la hauteur. Et ils seront là, les DJ. Ouais, et nos DJ à nous, c'est Laurent et Guillaume.

0: comme Soprano, je veux de la musique de mon DJ. Il arrive dans quelques instants pour vous sur Énergie Réunion, bougez pas.
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0: Énergie Réunion, il est 9h35 à la Réunion. Dans quelques instants, on va retrouver vos hits avec Scandalous qui débarque pour vous côté souvenirs. Avant ça, c'est l'heure de l'actu, chère Énergie, avec la rédaction qui nous rejoint.
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2: À la une, la collecte des déchets qui reprend dans le sud. Dans l'Hexagone, une femme emportée par une coulée de boue. Et du côté de la météo, une matinée ensoleillée sur l'ensemble de l'île.
0: On développe les titres maintenant. Bonjour Chloé.
2: Bonjour Johan, bonjour à toutes et à tous. Et on commence par la fin de la grève chez De Richbourg. Un accord a enfin été trouvé après une longue réunion hier à la DETS. Il prévoit notamment une hausse des salaires de 3,5%, une prime exceptionnelle, une prime d'intéressement et une prime de vacances pour les salariés. La collecte des déchets reprend donc dès aujourd'hui à Saint-Pierre et à Petite-Île. Et un tout autre sujet maintenant, avec une mauvaise nouvelle du côté de l'Ouest. Un corps sans vie a été retrouvé hier au niveau de la ravine des Trois Bassins à la Saline. Ben, selon les premiers éléments, il pourrait s'agir de Quentin Dumontier, porté disparu depuis plusieurs semaines dans ce secteur. Son identité et les circonstances du décès restent à confirmer par les enquêteurs et les techniciens en identification criminelle. Et direction l'Hexagone maintenant avec une découverte macabre en Haute-Savoie. Une femme de 57 ans a été emportée par une coulée de boue à Sixfer à cheval. Son corps a été retrouvé hier après-midi. Originaire de l'Oise, elle était en vacances avec son mari et ses deux enfants lorsqu'ils ont été surpris par un violent orage et la montée des eaux dans le Gifre. La rivière s'est en effet transformée en un véritable torrent après les fortes précipitations des derniers jours. Et agriculture maintenant, avec un plan d'urgence annoncé par le gouvernement pour faire face aux canicules, à la sécheresse et aux incendies. Ce plan prévoit notamment des aides à la trésorerie, des prises en charge de cotisations sociales, des dérogations administratives et des mesures pour relancer les exploitations les plus touchées. Une cellule nationale sécheresse s'est également mobilisée. Les aides seront ensuite ajustées après une évaluation précise des pertes sur le terrain. Et suite de l'affaire Jean Humbert, le chef cuisinier a été placé hier sous le statut de témoin assisté après avoir été entendu pendant 3 heures par un juge d'instruction à Paris, visé par une information judiciaire pour des faits présumés de violence conjugale. Il n'a pas été mis en examen et est ressorti libre du tribunal. Et à l'étranger, en Allemagne, le trafic de l'aéroport de Leipzig a été temporairement suspendu après la découverte d'un drone transportant un engin explosif. Les forces de l'ordre ont utilisé un robot de déminage pour retirer le détonateur. L'Allemagne accuse Moscou d'être à l'origine de cet incident. Et actualité sportive maintenant avec le Tour de France femmes. Demi Vollering a remporté la 5e étape hier. Marlène Rössers, qui termine juste derrière elle, conserve le maillot jaune. Aujourd'hui, les coureuses prennent le départ de Montbrison pour rejoindre Tournon-sur-Rhône. 153 km à parcourir. Coup d'envoi de la course à 15h35.
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2: Un temps globalement ensoleillé s'impose sur la majeure partie de l'île, malgré quelques passages nuageux sur l'est où de faibles averses restent possibles entre Saint-André et Saint-Philippe. Côté température, 26 à 28 degrés sur le littoral, 19 à 22 degrés dans les cirques et 13 à 14 degrés au Maïdou.
0: Merci beaucoup Chloé. Prochain rendez-vous de l'actu, ce sera à midi sur Énergie Réunion.

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0: 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Ça y est, vous pouvez lancer le standard, faire chauffer le téléphone 02 62 99 4000 pour vous inscrire. Et puis tirage de sort tout à l'heure, vous appelez, vous laissez vos coordonnées et peut-être vous repartirez si vous grattez la bonne case avec vos invites pour aller au ciné. Et je vous offre deux invitations justement pour aller voir le film Spider-Man Brand New Day au Cinépalme. Donc notez bien, appelez-nous maintenant 02 62 99 4000. 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Voilà, on a tout prévu, le My Ticket et le Sunset Tour avec Red by SFR, ça arrive juste après.
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0: pas, c'est pas un souvenir, c'est bien une nouveauté, mais il nous parle un petit peu d'un vieux temps, voilà. Non, je suis pas dans le déni, et non, je me sens pas concerné, encore moins par les cheveux blancs, excusez-moi. Oh, ça va, on a dit qu'on parle pas sur le physique, on parle pas sur... Ça va, ok? Hein? Laurent, ça va?
1: Bah oui, bah, non, mais je me disais, attends, t'as encore des cheveux, toi? Bah, j'étais pas sûr, là.
0: Bon, au revoir, Laurent, au revoir.
1: Bon. Salut, mon Joanne.
0: Salut, salut.
1: J'espère que ça va du côté de Saint-Denis, j'espère que le temps s'y prête à Saint-Denis.
0: Ah, bah,
1: en tout cas, ici, soleil et ciel bleu, ça fait plaisir. Il fait beau, il fait bon, il fait pas trop chaud. Et là, on s'installe petit à petit avec Red by SFR pour cette deuxième journée du Sunset Tour. Il y a eu une ambiance de folie, aujourd'hui de même, et encore plein de cadeaux qui seront à gagner. Le but est simple, vous venez nous voir ici au Jardin de la Plage à Saint-Pierre, vous scannez le QR code et durant cette journée, vous pourrez tenter. Et voilà, Guillaume il est en train de porter des enceintes. Voilà, on est en train de mettre tout en place, hein, évidemment. Guillaume, c'est lourd ou pas?
2: Très lourd, très lourd.
1: Très très lourd. Bon, écoute, en tout cas, voilà, le set mix qui se prépare. Il y aura de l'ambiance, de la musique. Vous pourrez chanter, danser ce soir également, dès 16h. DJ Mike qui sera au platine sur le grand podium.
2: L'événement, c'est du lourd.
1: Sur le grand podium de Red by SFR Réunion pour ce Sunset Tour. Donc, n'hésitez pas à venir nombreux, nombreuses, profiter des vacances, aussi de la plage, hein, puisqu'il fait aussi beau. Donc, franchement, le lagon est assez calme. Enfin, du moins, c'est ce que je vois, moi, à côté, donc profitez-en pour venir kiffer et venir nous voir et gagner plein de cadeaux pour cette deuxième journée du Sunset Tour avec Red by SFR Réunion, Énergie Réunion bien sûr.
0: Et dis-moi mon Lolo, rappelle-nous ce que vous êtes exactement.
1: Oui. Jardin de la Plage à Saint-Pierre, donc okay. Vous ne pouvez pas nous manquer, il y a les petits manèges et tout, et surtout il y a le gros camion Red by SFR Réunion tout vert avec les logos d'Énergie Réunion. Franchement, il pense que s'il ouvre la fenêtre à Saint-Denis, on gagne voir à nous.
0: Oh bah oui, je vois. Ah, c'est pour ça que le ciel était vert et non pas bleu ce matin, c'est pour ça.
1: Voilà, t'as vu.
0: Merci beaucoup Laurent, on se retrouve tout à l'heure pour un peu pour l'ambiance qu'il y aura sur place. Ciao.
1: Merci, à tout à l'heure.
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0: Et c'est pas fini, on est toujours avec vous et on est plus exactement avec notre ami Lucas qui est avec nous au standard. Il s'inscrit au 02 62 99 4000 pour le My Ticket. Salut Lucas.
4: Bonjour.
0: Ça va tranquille?
4: Oui, ça va, et vous?
0: Ouais, t'es de Sainte-Suzanne, c'est ça?
4: Oui.
0: Comment il est un petit peu là-bas, Sainte-Suzanne?
4: Oh, ben, c'est beau, c'est dégagé, aucun nuage.
0: T'es en vacances, tu fais quoi pendant les vacances, là?
4: Je me repose.
0: Tu dors toute la journée, en fait. Okay.
4: Oui, c'est ça.
0: C'est une option. Écoute, oui. J'ai envie de t'inviter à, alors non pas dormir, mais mater le tout nouveau Spider-Man au cinéma, ça te dit?
4: Oui, ça me dit.
0: Pour ça, il va falloir faire ce que tu sais faire de mieux, c'est-à-dire gratter. Hein?
4: Ok.
0: Allez, c'est parti, mon Lucas, on y va. Ouais, c'est simple, hein, t'as vu, c'est facile de gratter. Hein.
4: Ah oui.
0: Ouais, génial, Lucas. Tu repars avec tes places pour les deux invitations pour Spider-Man Brand New Day. Tu l'as déjà vu ou pas? Non.
4: Non, je l'ai pas encore vu.
0: Et t'aimes bien, toi, tout l'univers Marvel comme ça?
4: Oui, j'adore Marvel.
0: Bah écoute, tu vas kiffer ce film, il est vraiment génial. 2h30 de pur bonheur. Ça sera au Cinépalme.

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1: Ouais, tranquillou là, c'est bon pour aller à la plage, vous avez vu le temps qu'il fait. En tout cas, du côté de Saint-Pierre, pas mal du tout hein, pour ce Sunset Tour avec Red Bay SFR. Et nous, on va dans l'Ouest aussi pour vous donner un petit peu le temps qu'il fait sur les plages de la zone balnéaire. Sur l'Ermitage, la passe, le temps est ensoleillé, le lagon est calme, la brise est dessus, la flamme est verte pour la baignade. L'air est à 25 degrés et l'eau à 25 degrés, pareil, idem. La plage de Boucan-Canotte, le temps est ensoleillé, une mer calme, une brise de sud, force 3. La flamme est verte pour la baignade en mer, la flamme est rouge pour la piscine et orange requin. L'air est à 25 degrés et l'eau à 26 degrés, c'est un petit peu plus chaud. La plage de Saint-Paul est fermée jusqu'à nouvel ordre. Les Roches Noires, vous avez un temps ensoleillé, une mer calme, une brise de sud, force 1, une flamme verte pour la baignade et orange requin, une eau à 25 degrés et l'air à 26 degrés. La plage de la Saline, le temps est ensoleillé, la mer est calme. En lagon, petite brise de sud, la flamme est verte, donc la baignade est autorisée, une eau à 24 degrés et l'air à 26 degrés. Et on termine avec la plage de Saint-Le-Centre avec une eau à 23 degrés tout de même. L'air pareil, c'est un petit peu plus frais du côté de Saint-Le. La flamme reste verte pour la baignade, le lagon est calme, il n'y a pas de vent et le temps est mi-couvert. Voilà pour ceux qui veulent se faire une petite trempette pendant l'hiver austral, et ben pourquoi pas, c'est tout le temps l'été à La Réunion.
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0: Energy Radio, c'est la radio de tous vos hits, la radio des vacances, et surtout c'est la radio qui vous emmène à la plage en hiver austral pour le Sunset Tour avec Red by SFR. Et bien sûr, c'est les vacances, on se fait plaisir. Et Laurent et Guillaume sont en train d'installer le matos. Là, je crois que c'est fait. L'ambiance est déjà au rendez-vous du côté de Saint-Pierre, Laurent.
1: Tu sais quoi, je suis en train de chanter du 4 campés là. Et en plus de ça, nous on est très bien accompagnés. Toute la fine équipe d'Energy Réunion est là, présente, prête à vous accueillir ici du côté du jardin de la plage à Saint-Pierre. Il fait toujours beau et nous sommes accompagnés de celle qui nous accompagne d'ailleurs cette semaine, Armel. Bonjour Armel.
2: Bonjour, bonjour. Je suis ravie de faire partie de l'équipe.
1: Ouais.
2: On va passer une excellente journée. Donc venez nombreux, il y a des cadeaux à gagner, de la joie, de la bonne humeur. Des jeux accompagnés de Laurent et Guillaume.
1: Exactement, et d'Armel et de Clémentine également. Oui. Clémentine qui arrive un petit peu fatiguée, l'écrasée, hésitée. Là, en plus que ça, il fait chaud. On la prépare la crème solaire pour aujourd'hui parce qu'il y a nous l'oublier. Hein.
2: Ah oui, là, elle est obligée, elle est obligatoire.
1: C'est quoi le outfit qu'il faut pour revenir à la plage selon toi?
2: Aujourd'hui, c'est short, petit outfit décontracté, mais vraiment très décontracté pour de la good vibe.
1: Voilà, en gros, viens tout nu si ça t'y veut, quoi. Voilà, merci. Voilà mon Johan, on vous attend ici au Jardin de la Plage à Saint-Pierre pour cette deuxième date du Sunset Tour avec Red by SFR Réunion.
0: Ça donne vraiment envie d'être avec vous Laurent. Et pendant ce temps-là, vous inscrivez-vous pour le Energy My Ticket parce que tout à l'heure, il y aura encore des cadeaux à choper sur votre antenne. Il faudra nous appeler maintenant au 02 62 99 4000. 02 62 99 4000 pour le Energy My Ticket. Et je vous offre, j'ai faim. 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On redémarre avec les hits maintenant.
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4: Bonjour à toutes, bonjour à tous. Le CRGT vous informe que sur la RN5 route de Sillaost, le secteur de Gueule Rouge, il y aura des travaux de sécurisation de la falaise. Des coupures de la circulation n'excédant pas 45 minutes sont programmées aujourd'hui de 8h à 16h. Et en dehors des coupures, la circulation se fait par alternat. Et puis on termine sur la RN5 route de Sillaost, il y aura des travaux de construction de parapets sur tout l'itinéraire aujourd'hui. Et un alternat au niveau de la zone à traiter est prévu de 8h à 16h. Avec tout ça, patience, prudence et redoublez de vigilance au volant.
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0: l'ambiance des vacances à La Réunion sur Énergie. C'est bon ça. Hein. Allez, restez avec nous pour la suite. Il y aura des cadeaux à rafler dans votre émission Energy My Ticket. Ouais, et je vous rafle des burgers à l'approche de la pause déj. Avant ça, on file tout droit du côté de Saint-Pierre, donc, pour voir un petit peu justement cette ambiance très soleil, très caliente que nous offrent Laurent et Guillaume pour le Energy Sunset Tour avec Red Bay SFR. Yep, oula, il y a l'ambiance. Il y a l'ambiance.
1: On reste dans la même ambiance que hier, Johan. Hein. Donc du côté du jardin de la plage à Saint-Pierre, vous pouvez venir nous faire un petit coucou. Vous pouvez venir tout simplement s'y gagner plein de cadeaux avec Red by SFR. C'est le Sunset Tour avec Energy Réunion. Donc n'hésitez pas à venir nombreux. Là, il y a Laurent qui est en train de mettre le faya, vous entendez. Et puis on a aussi une auditrice donc qui est là depuis grand matin. Elle est là de bonheur.
2: Hier, je suis là depuis hier.
1: Ah ouais, carrément. Et c'est comment ton prénom ?
2: Églantine.
1: Donc Églantine qui va tenter sa chance pour essayer de gagner un beau cadeau. Déjà hier, t'avais gagné des cadeaux, non ?
2: Hier, j'ai eu un sac à dos, mais bon, j'aimerais avoir autre chose.
1: On espère plus. Bah oui, parce que peut-être.
2: Voilà, exactement.
1: Parce que peut-être vous allez pouvoir gagner le coffre-fort. Donc coffre-fort, qu'est-ce qu'il y a ? Il peut avoir des montres connectées, il peut avoir des lunettes connectées, il peut avoir plein d'autres cadeaux avec Red by SFR. Donc si vous avez envie de venir tenter votre chance, il suffit de venir ici. Vous venez avec nos hôtesses, il y a un QR code à scanner, vous participez et qui sait, peut-être vous allez pouvoir mettre le bon code du coffre-fort pour gagner un beau cadeau. Donc là, Églantine, tu vas tenter ta chance.
2: Ben, je vais tenter ma chance, retenter ma chance, oui.
1: Allez, bon, on croise les doigts.
2: Et... ouais, je veux le coffre. Carrément, je veux carrément.
1: Ah, elle veut le coffre. En fait, elle va pas prendre le cadeau, elle va prendre le coffre entier.
2: Tout ce qu'il y a dedans.
1: Bon, en tout cas, venez nombreux. Jardin de la plage, Saint-Pierre, le Sunset Tour Red by SFR avec Energy Réunion.
0: Merci beaucoup,
2: Laurent.
0: Beau à
2: Saint-Pierre. On a un beau soleil.
0: Ah, ben c'est cool. En plus, Églantine, elle nous fait la petite météo du jour. Franchement, ça donne envie là. Avec plein de cadeaux à gagner et tout, l'ambiance, c'est franchement, Marma, il faut y aller. Ça se passe du côté de Saint-Pierre, vous n'allez pas le rater, c'est le gros camion Énergie avec le Énergie Sunset Tour et c'est tout vêtu de Red by SFR. Allez-y, faites-vous plaisir.
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0: Et il s'est inscrit sur le 02 62 99 4000. Il s'appelle aussi comme notre Laurent. Il s'appelle Laurent et il est avec nous du côté de Saint-Leu. C'est ça, Laurent ?
4: C'est ça.
0: Ouais, Laurent, il va jouer avec nous au Energy My Ticket. Est-ce que t'as faim déjà ?
4: Oui.
0: On dirait un gars fini de manger ça.
4: Non, pas encore, mais pas trop loin.
0: Pas trop loin, hein, la baraquette est
4: loin.
0: Bon, Laurent, toi, voilà. Je te balance tes deux menus pour les burgers de papa à partager ou pas avec la personne que tu veux. Et pour ça, il va falloir gratter ton ticket. Est-ce que t'es prêt, Laurent ?
4: Je suis prêt.
0: Allez, c'est parti, ramène-moi tes petites mimines et on gratte tout ça. C'est tellement facile de gagner des cadeaux sur Énergie, hein ?
4: Ouais.
0: Ah, c'est facile, hein ?
4: Ah oui, trop facile.
0: Et ben voilà, tu repars, t'as gratté et tu repars avec tes deux menus chez les burgers de papa. Tu vas bien te régaler. Allez, avant de te laisser te régaler et ta bouche un petit peu gras, je suis un peu quand même lent. Et tu vas juste me dire la radio qui te balance tes deux menus pendant les vacances.
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Faut que je vous raconte quelque chose sur mon couple que moi-même j'ai mis beaucoup de temps à m'avouer. Mais je pense que ça pourrait être libérateur.

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1: Bonjour à tous, voici vos offres d'emploi du jour. Placidum recherche un pâtissier, homme ou femme. Le poste est à pourvoir en CDI à Saint-Denis. Et puis CMM Automobile recherche un responsable service, homme ou femme. Le poste est à pourvoir en CDI à Saint-Denis. Pour en savoir plus sur ces offres d'emploi, rendez-vous sur domtomjob.com.
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Énergie My Ticket, c'est jusqu'à 13h. Et donc, ça veut dire que vous avez encore des cadeaux à gagner avec nous. Pour ça, appelez-nous maintenant 02 62 le 99 4000. C'est parti, top départ. À vous de jouer pour tenter de gratter et repartir avec vos deux invites pour Spider-Man Brand New Day. Appelez-nous maintenant 02 62 99 4000. Pendant ce temps-là, on va direction Saint-Pierre, nous.

0: Guillaume avec nous.
1: Oui, je suis là. Je suis là. Donc, pendant que vous gagnez vos cadeaux pour Spider-Man, comme me dit si bien Joanne, et ben vous allez pouvoir aussi gagner plein d'autres cadeaux avec Red by SFR, Énergie Réunion. Là, je sais pas si vous entendez, il y a Laurent derrière qui est en train de vous faire jouer.
0: Très bien, ouais.
1: Avec un blind test. Donc voilà, avec un blind test. Donc, il suffit de reconnaître les musiques et vous allez pouvoir gagner des Bob Énergie, des Bob Red by SFR. Il y a aussi des petits ventilateurs portables, là, parce qu'il fait bien chaud. Faut le dire, du côté de Saint-Pierre, là, vous êtes quand même chaud bouillant, en plus du gros soleil qui tape. Et puis, bien sûr, on a aussi le gros cadeau dans le coffre, avec peut-être des lunettes connectées, peut-être une montre connectée que vous allez pouvoir choper avec le code, en scannant le QR code. Bah, tout simplement, n'hésitez pas à venir tenter votre chance. C'est ici, au Jardin de la Plage, avec Red by SFR et Énergie Réunion. On est à Saint-Pierre, et ça jusqu'à vendredi.
0: Ouais, franchement, là, c'est de la grosse, grosse ambiance. J'entends ça. Ça donne envie d'y être. On se retrouve tout à l'heure. Guillaume, d'accord ?
1: À tout à l'heure.
0: Allez, à plus tard. Franchement, si vous avez envie de aussi, vous aussi de passer de bonnes vacances comme ça, le RNB, l'énergie, c'est du RNB qui passe. C'est le Energy Sunset Tour avec Red Bay SFR et c'est en ce moment même du côté de Saint-Pierre.
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1: À la une, accident grave à Saint-Denis. Dans l'Hexagone, de nouvelles annonces du gouvernement pour faire face aux incendies. Et du côté de la météo, de belles éclaircies cet après-midi sur l'ensemble de l'île. Bonjour à toutes et à tous, et on commence à Saint-Denis avec un grave accident qui s'est produit ce jeudi matin sur la route de la montagne. Un cycliste de 64 ans est entré en collision avec une voiture. Grièvement blessé, il a été évacué en urgence absolue vers le CHU Nord. Une adolescente passagère du véhicule a également été transportée à l'hôpital en urgence relative. Et on part du côté de Saint-Pierre maintenant avec la suite de l'affaire de la femme retrouvée morte chez elle. L'autopsie révèle qu'elle a été rouée de coups avec un traumatisme crânien, de multiples hématomes et des traces laissant penser qu'elle a été traînée au sol. Un homme de 22 ans, déjà connu des services de police, a été interpellé hier. Toujours en garde à vue ce jeudi, il devrait être présenté à la justice dans les prochaines heures. Et sécurité routière maintenant. Depuis le 1er juin à La Réunion, l'utilisation du téléphone au volant entraîne une suspension immédiate du permis de conduire. Premier bilan de cette mesure, 14 permis retirés. Depuis le début de l'année, plus de 1360 permis ont été suspendus sur l'île, dont 500 pour conduite sous l'emprise de stupéfiants. Et direction l'Hexagone avec les incendie dans le sud de la France. Dans le Var, les pompiers redoutent une journée à très haut risque en raison du mistral et de températures proches des 40 degrés. Le gouvernement a également annoncé des mesures de soutien avec notamment une mission dédiée à la reconstruction des zones sinistrées, une première aide de 300 000 euros pour la Gironde et un plan d'accompagnement des agriculteurs. Et agriculture justement, avec un plan d'urgence annoncé par le gouvernement pour faire face aux canicules, à la sécheresse et aux incendies. Ce plan prévoit notamment des aides à la trésorerie, des prises en charge de cotisations sociale, des dérogations administratives et des mesures pour relancer les exploitations les plus touchées. Une cellule nationale sécheresse est également mobilisée. Les aides seront ensuite ajustées après une évaluation précise des pertes sur le terrain. Et à l'étranger, guerre en Ukraine, la Russie affirme avoir abattu 605 drones ukrainiens cette nuit. De son côté, l'Ukraine indique que Moscou a lancé plus de 100 drones d'attaque ainsi que 4 missiles. Selon Kiev, 66 drones ont été interceptés tandis que 29 ont atteint 18 sites. Un bilan provisoire fait état de 3 morts. Et on parle vélo maintenant avec le Tour de France Femmes. Demi Vollering a remporté la 5e étape hier. Marlène Reusser, qui termine juste derrière elle, conserve le maillot jaune. Aujourd'hui, les coureuses prennent le départ à Montbrison pour rejoindre Tournon-sur-Rhône. 153 km à parcourir. Coup d'envoi de la course à 15h35.
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1: Un temps globalement ensoleillé s'impose sur la majeure partie de l'île, malgré quelques passages nuageux sur l'est, où de faibles averses restent possibles entre Saint-André et Saint-Philippe. Côté température, au nord-est, 25 degrés à Saint-Denis, 20 au Brûlé et 18 degrés à Takamaka.
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1: Bonne nouvelle pour les fans de Défi Corsé, Wu Chang Fallen Feather aura bien une suite. Après des mois de rumeurs, 505 Games a confirmé qu'un nouvel épisode est en développement. De quoi rassurer les joueurs après le succès du premier opus qui avait réuni plus de 5 millions de joueurs. En revanche, il faudra être patient. Pas de date de sortie ni de plateforme annoncée pour le moment. Et puis Crazy Taxi remet le contact. Près de 25 ans après ses débuts, Crazy Taxi World Tour dévoile une nouvelle vidéo pleine de cascades, de raccourcis improbables et de clients complètement barrés. Mieux encore, une bêta multijoueur arrive du 12 au 14 septembre sur PS5, Xbox Series et PC. Au programme, des courses jusqu'à 6 joueurs et un mode inédit où la police tentera d'arrêter les taxis. Les inscriptions sont déjà ouvertes. Attachez donc votre ceinture, ça promet d'être complètement déjanté.
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0: Les souvenirs, les hits, ils prennent pas une pointe de poussière sur Énergie. C'était Wiz Khalifa à l'instant qu'on vient d'entendre sur Énergie Réunion. Et pareil, du côté de Saint-Pierre, on vous balance des hits, des nouveautés, des souvenirs, ce que vous aimez, puisqu'on est au Énergie Sunset Tour avec Refa et SFR.
1: Ah oui. Avec notamment Ricky. Là du côté donc du camion d'Énergie Réunion, il y a Ricky. Franchement, il était chaud. Moi, bon, je peux vous dire, j'ai même failli mourir. J'ai failli mourir parce que les filles, ils sont tellement motivés, ils ont tellement chaud, ils ont foncé sur moi pour avoir la bonne réponse avec le blind test. Oui, on faisait un petit blind test. Donc Ricky, donc t'étais déchaîné.
2: Oui, on était déchaîné parce qu'on vous a vu arriver. Moi, j'étais à la plage. Je suis de passage, je suis en vacances avec mes filles et ma chérie. Et mes filles m'ont sorti de la plage pour venir jouer. Donc il fallait faire ce qu'il faut.
1: Il fallait tout donner.
2: Et puis c'était bien fait. Donc on s'est pris dans l'ambiance. C'était très sympa.
1: Voilà, donc si vous avez envie de gagner des cadeaux, Ricky est reparti avec pas mal de cadeaux. T'as eu quoi ?
2: Deux sacs, deux ventilateurs et...
1: Une gourde. Voilà, donc tous ces cadeaux, vous les gagnez en venant jouer avec le camion d'Énergie, avec le camion du Sunset Tour Red by SFR. Là, on continue jusqu'à 16h. Jusqu'à 16h, on vous attend du côté de Jardin de la Plage. On est à Saint-Pierre, donc venez jouer comme Ricky et venez profiter de cette bonne ambiance pendant les vacances.
2: Bon, moi, je voulais faire un petit message d'amour. Un petit message d'amour à tous les Réunionnais. Moi, je suis là depuis un mois et demi et les gens sont très gentils. Merci à La Réunion.
1: Et ben voilà, c'est un plaisir. Allez, en tout cas, n'hésitez pas à venir nous voir à Saint-Pierre, au Jardin de la Plage avec Énergie.
0: Et des messages comme ça, on en veut tous les jours sur Énergie. Merci Guillaume, on se donne rendez-vous tout à l'heure.
1: À tout à l'heure.
0: Avant la pause déj. Allez, reste avec nous. On continue ensemble parce que c'est pas fini. On a encore des cadeaux à vous offrir dans le Énergie My Ticket.
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0: Et direction l'Est, où on retrouve Charlène qui est avec nous pour jouer au My Ticket. Salut Charlène.
4: Bonjour.
0: Ça va bien ?
4: Oui, ça va et vous ?
0: T'es en vacances ?
4: Oui.
0: Moi, je vais très bien. Et dis-moi, j'irai encore mieux si je t'offre des cadeaux. Mais pour ça, il faudra gratter la bonne case. Est-ce que t'es prête ?
4: Oui.
0: Ok, super. Est-ce que t'es prête aussi à aller mater le tout nouveau Spider-Man au cinéma ?
4: Oui.
0: Et si tu gagnes, tu vas y aller avec qui ?
4: Avec sûrement mon copain.
0: Ok, ben elle est bon. Et ben je te laisse gratter. Et alors, vas-y, gratte Charlène, gratte. C'est parti, on gratte. Yeah, c'est bon ça. Quand les gens applaudissent, ça veut dire que t'as gagné, Charlène. Ça veut dire que t'as gratté la bonne case. Non, on n'est pas heureuse.
4: Si.
0: Tu n'es pas heureuse.
4: Si.
0: Tu n'as pas, envie d'aller avec ton copain, on dirait.
4: Si.
0: Non, je plaisante. Charlène, bravo à toi. En tout cas, tu repars avec tes cadeaux pour aller voir Spider-Man au cinéma. Avant de se quitter et avant que je prépare les petits tickets, je te mets dans la petite enveloppe. Dis-moi, la radio qui t'offre un maximum de cadeaux pendant les vacances, Charlène.
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0: qu'on a dansé là-dessus. Ah, il nous a emmené très très loin, David Guetta. Et c'est toujours bon quand ça passe dans les oreilles, je peux vous dire. Et c'est sur Énergie Réunion, bien sûr.
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2: Alors, mon grand, t'as pris ton maillot, t'as pris ta serviette et tes lunettes de soleil. C'est la météo des plages sur Énergie Réunion.
0: Alors on a tout ce qu'il faut, ouais, il faut juste la petite bouteille d'eau peut-être, histoire de se désaltérer un petit peu, et puis on va peut-être sur la plage de l'Ermitage, tiens, au niveau de la passe, où le temps est ensoleillé, le lagon est calme, la brise est dessus, la flamme est verte, baignade autorisée, l'eau est à 25 degrés, l'air est à 25. Sur Boucan-Canotte, l'eau est à 26 degrés, l'air à 25, le temps est ensoleillé, la mer est calme, la brise est dessus de force 3, une flamme verte pour la baignade, une flamme rouge pour la piscine, et orange requin. On est du côté de Saint-Paul où la plage est fermée jusqu'à nouvel ordre. La plage de Roche-Noire, elle est ensoleillée avec une eau à 25 degrés, l'air à 26 degrés, la mer est calme, la brise est de sud force 1, une flamme verte pour la baignade et orange requin. La plage de la Saline cette fois-ci avec une eau à 24 degrés, l'air est à 26, le temps est ensoleillé, la mer est calme au lagon. La petite brise de sud vient vous caresser le visage avec une flamme verte pour la baignade. Et puis la plage de Saint-Leu pour terminer, Saint-Leu centre, le temps est mi-couvert, le lagon est calme, il n'y a pas de vent, la flamme est verte pour la baignade, l'air est à 23 degrés et l'eau aussi est à 23 degrés, il fait un petit peu plus frisqué du côté de Saint-Leu, mais c'est pas grave, on va apprécier nos hits quand même avec une petite nouveauté qui débarque pour vous juste après.
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0: Quand j'entends ce hit, ça donne envie de danser, pas vous? Impossible de rester sur place, hein. Impossible de rester figé quand on entend ce titre. Allez, non, bah, pour le coup, on va filer tout droit direction Saint-Pierre. Il y a de l'ambiance aussi avec Laurent qui est avec nous. Ça va Laurent?
1: Bah oui, ça va toujours. Bah toi aussi, tu nous mets de l'ambiance là comme ça avec Ugel dans les oreilles. Crois-moi, nous aussi, si on danse, on danse avec ce beau soleil à Saint-Pierre. Et en plus de ça, on a du beau monde avec nous. On a Maëlia qui est là, qui profite de sa journée à Saint-Pierre avec ses pincos, ses copines. Je ne sais pas comment on le dit en 2026. J'ai l'impression que quand je dis pinco, j'ai l'impression d'être vieux. Salut Maëlia.
2: Salut.
1: Comment est l'œil? Comment ça va?
2: Ça va bien et toi?
1: Oh bah ça va super. Alors qu'est-ce qu'on fait un peu de beau là à Saint-Pierre aujourd'hui? T'es venu récupérer tes cadeaux avec Red by SFR, c'est ça?
2: Oui, bah j'ai participé à un jeu, on m'a proposé, du coup bah j'y suis allé. Hein.
1: Ouais, super. Bon alors là la journée c'est quoi là pour vous là?
2: Bah là on va profiter un peu sur la ville tranquille et on rentrera ce soir tranquille.
1: C'est l'anniversaire de tes potes aujourd'hui.
2: Oui, c'est l'anniversaire de Kessie et Kali.
1: Tu peux l'afficher si tu veux, vas-y.
2: Non, c'est bon.
1: Bon, écoute, on profite ensemble, on décompresse, tu sais. Tout à l'heure, il y aura un DJ set avec DJ Mike. Donc, si vous voulez venir faire la fête pour son anniversaire, non, on aura des cadeaux, ça c'est sûr. C'est à quelle heure? C'est à 16h.
2: Ok, quand on viendra alors.
1: Bah, super, c'est le meilleur endroit pour fêter des anniversaires aujourd'hui, les bons. Hey, moi j'ai juste une question, c'est quoi le red flag ou le green flag en mode outfit pour venir à la plage?
2: Alors, green flag, bah. Petite robe tranquille, enfin pour les filles c'est tranquille. Et le green flag c'est big jean, big grand t-shirt là,
1: Dixit, et il y a sa pote qui est avec un jean et un t-shirt, donc voilà comment elle affiche sa pote. Bon, merci les filles, et puis bah, joyeux anniversaire!
3: Merci!
1: Allez, voilà l'ambiance ici à Saint-Pierre, mon Johan. Et on se retrouve dans quelques instants. Et vous pouvez jouer tout au long de la journée avec nous, ça c'est sûr et certain. On va s'amuser ici au jardin de la plage à Saint-Pierre pour ce Sunset Tour avec Red by SFR Réunion.
0: Trop bien. Les jeunes, ils sont cruels en tout cas. Allez, bah nous on continue ensemble et il y aura le Total Hit qui arrive pour vous dans quelques instants. Et puis on se retrouve tout à l'heure à partir de 15h pour la suite de ces directs de Saint-Pierre pour le Sunset Tour avec Red by SFR.
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0: bienvenue, bon après-midi, merci d'être avec nous dans votre émission La Boîte à Hits sur Énergie Réunion.
1: On est en direct de votre voiture dans la boîte à hits.
2: Merci.
0: En fait, on est partout parce qu'on est dans votre voiture, on est dans la boîte à hits, on est dans les studios et on est aussi à Saint-Pierre.
3: Exactement. Et hey, Johan, tu sais quoi, en ce moment, nous sommes en direct ici au jardin, et bien tout simplement jardin de la plage ici à Saint-Pierre. Et de Moon, il attend mon signal. Là, il fait silence avant d'attendre mon signal. Et si midi Saint-Pierre, normalement, il se passe un truc. Écoutez plutôt à la radio, à la maison, où que vous soyez dans le 974, ça donne ça. Si je dis Saint-Pierre, ça fait. T'as entendu, Johan, ou pas? Est-ce que t'as entendu?
0: Ouais, franchement. J'ai bien entendu,
3: Il a bien entendu. Non, désolé, il y a un petit retard.
0: Non, il n'y a pas de souci.
3: En tout cas, ici, l'ambiance, elle est top. Il y a des cadeaux qui sont à gagner, évidemment, comme toujours. Et puis, bah, forcément, le coffre. M'y connais pas aussi, il y a parti. Mais pense qu'il y a parti rafraîchir, aller un petit peu, parce que le soleil, il tape mon peu ici. Mais en tout cas, si vous aussi, vous voulez venir nombreux et nombreuses après le boulot, eh bien, c'est le moment. Jusqu'à 18h30, avant le retour de DJ Mike au platine. Alors, à tout de suite.
0: Merci en tout cas, Laurent. Et j'entends l'ambiance là-bas, ça donne vraiment envie. Nous, dans quelques instants, on va retrouver vos hits qui vont débarquer sur Énergie Réunion. Écoutez ça. Des hits remis au goût du jour, comme ça, ça donne vraiment envie. C'est Sound of Legend qui arrive pour vous dans quelques instants sur Énergie.
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0: Et avant de retrouver nos compères qui sont du côté de Saint-Pierre pour cet événement en ce moment même, il faut y aller, c'est des vacances, donc détendez-vous, prenez votre temps sur la route tranquillou, on roule calme, zen et on se fait plaisir en allant du côté du Sunset Tour. En plus ça y est, hein, le soleil commence à se coucher tout doucement, ça descend, donc vous allez pouvoir apprécier la musique, les hits et les cadeaux avec Red by SFR. Ça se passe en ce moment même à la plage de Saint-Pierre, vous n'allez pas rater, hein, c'est un gros camion avec les flammes, les oriflammes, énergie et Red by SFR. Et en même temps, vous allez voir deux petits bonhommes qui sautent partout comme ça. C'est Guillaume et Laurent. C'est normal, on les a sortis un petit peu du studio parce qu'ils foutent le bordel ici. Et nous, pendant ce temps-là, on va s'apprécier les meilleurs hits. Mais avant ça, il faut que je vous parle de cet événement. 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Pour l'instant, on vous prépare Djungeli qui débarque juste après la pause.
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2: Et on est toujours connecté avec vous sur Énergie Réunion jusqu'à 19h ce soir, parce qu'après ça sera Laurent qui prendra le relais depuis Saint-Pierre pour vous accompagner sur justement les différents moments marquants de cet après-midi. D'ailleurs, on va voir un petit peu ce qui se passe du côté de Saint-Pierre, parce que je crois qu'il y a Guillaume qui est avec moi. Guillaume, ça va? Guillaume, tu es là? Non, il n'est plus là.
3: Je suis là.
2: Wow, super, super.
3: Je suis là.
2: On t'écoute, Guillaume, t'es en direct. Dis-nous comment ça se passe un petit peu du côté de Saint-Pierre.
3: Bah, on est dans les conditions du direct en même temps, avec donc ce Sunset Tour Red by SFR qui continue du côté de Saint-Pierre. Il y a le soleil qui est en train de tout doucement baisser. On va commencer à arriver donc au moment du DJ set avec DJ Mike qui sera au platine. Pour le moment, c'est Laurent qui est en train de vous ambiancer. Là, il y a déjà 4-5 personnes qui sont en train de danser devant le camion podium d'Énergie Réunion. Même derrière, j'avais pas vu, même derrière, les gens sont en train de s'ambiancer là. En tout cas, tout à l'heure, on a eu Teddy qui est reparti avec sa montre connectée. Il a pu trouver le code du coffre-fort qui est présent ici. Je vous explique rapidement. Donc en fait, il y a des QR codes à venir scanner. On est à Saint-Pierre jusqu'à demain. Vous venez scanner le QR code, vous avez un code. Et vous rentrez ce code sur le coffre. Et s'il est bon, et ben vous gagnez le gros cadeau qui est à l'intérieur. Et là, pour aujourd'hui, c'était une montre connectée. Donc Teddy est reparti avec sa montre connectée. Un grand bravo à lui encore une fois. Donc n'hésitez pas à venir tenter votre chance. C'est le Sunset Tour Red by SFR. On est présent pour vous ambiancer, pour venir vous accueillir du côté de la plage de Saint-Pierre avec Énergie Réunion.
2: Merci beaucoup, Guillaume. Et nous, on continue ensemble avec les hits dans quelques instants. Et Guy et Laurent qui va vous retrouver pour la suite. Restez avec nous.
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faut que je vous raconte quelque chose sur mon couple, que moi-même j'ai mis beaucoup de temps à m'avouer. Mais je pense que ça pourrait être libérateur.

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1: Exactement, bienvenue tout le monde, on profite de ce jeudi. Et qui dit jeudi aussi se dit after work. Et pourquoi pas profiter avec les meilleurs événements, notamment le Sunset Tour, ça continue avec DJ Mike au platine. Bref, une ambiance de folie, vous l'entendez même. Et puis forcément, chaque jour, vous tentez votre chance pour débloquer ce fameux coffre mystère avec Red by SFR, Réunion. Et pourquoi pas gagner le cadeau qui s'y trouve à l'intérieur. En attendant, les meilleurs hits qui vous accompagnent tout au long de cet après-midi, Lolo, Guigui, Clémentine ou encore Armel, Claire, bref, on est là pour vous accompagner jusqu'à 18h30 en direct de la plage et en direct évidemment du jardin de la plage à Saint-Pierre. On est là jusqu'à demain, chaque jour, entre 10h et 18h30. Donc venez vous faire plaisir, venez faire la fête. On a eu la chenille, on a eu du blind test, bref, que du bon moment à passer ensemble et avec Énergie Réunion, bien sûr.
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3: Bonjour à toutes, bonjour à tous. Le CRGT vous informe que sur la RN1A à Saint-Paul, pour permettre des travaux de réparation et de changement de grillage sur le cap Laossé, la route sera fermée à la circulation dans les deux sens entre le cimetière marin et Bouc-en-Canote pendant les vacances scolaires, hors week-end. A noter qu'aujourd'hui, une déviation sera mise en place par les RN1 et RD10. A noter également que la voie verte restera ouverte pour les piétons, cycles et cyclomoteurs pendant toute la durée des travaux. Par ailleurs, des micro-coupures n'excédant pas 15 minutes seront mises en œuvre sur la voie verte pour les piétons, cycles et cyclomoteurs. Avec tout ça, patience, prudence et redoublez de vigilance au volant.
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1: Allez, bienvenue tout le monde. Si vous nous rejoignez à l'écoute d'Énergie Réunion, quoi que vous fassiez ou que vous soyez, peut-être qu'il y en a qui sont encore au boulot et peut-être que certains d'entre vous ont déjà attaqué les routes, hein, direction la maison. Il y en a qui bossent ce soir, alors on vous envoie plein de force. Soyez prudents, vigilants aux quatre coins de l'île, hein, vous le savez, les bouchons habituels. Que vous soyez à Saint-Pierre, au niveau de Pierrefonds, en direction du Nord également, dans le sens montant Mont-Caprice, en direction du rond-point des Azalées, au Tampon, ça va freiner. Boulevard Banque, comme d'habitude. Et puis, bah, si vous êtes au niveau de Saint-Pierre, hein, centre-ville, voire même sur le littoral de Saint-Pierre, eh bien, oui, il y a des petits coups de frein. Voilà, on le voit puisqu'on est ici en direct du jardin de la plage à Saint-Pierre avec ce Sunset Tour DJ Mike au platine avec Red by SFR. Donc venez nous faire un petit coucou puisque on est là pour vous faire danser tout au long de cet après-midi. Mais en attendant, prudence également si vous êtes du côté du Nord à Saint-Denis, là où il y a les bouchons habituels du quotidien, boulevard Sud, boulevard Lancastel, voire même du côté du Pont Pasteur, sur le virage de la Jamaïque en direction de Sainte-Marie et enfin de 80 de Saint-Benoît. Prudence, patience, bonne route à toutes et nous on attaque également avec les meilleurs hits du moment.
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1: Bon, là, il nous manque plus que le cocktail, le jus de fruits frais. On a déjà les doigts de pied en éventail. On est ici du côté du Jardin de la Plage à Saint-Pierre. Jusqu'à demain d'ailleurs, hein, c'est trois dates dans le sud où vous allez pouvoir profiter. Tenter de débloquer également le coffre mystère avec Red by SFR Réunion. Le Sunset Tour, ça continue. Un DJ Mike au platine et notamment, on a nos amis qui sont venus nous voir, notamment Christelle qui est à côté de moi. Christelle qui profite des meilleurs sons de DJ Mike mixés, remixés. Elle a l'habitude de l'écouter sur Energy Extravagance chaque week-end. Et là, elle est venue pour l'occasion danser et profiter. Christelle, ça va?
2: C'est super.
1: Ouais. Bon, Christelle, qu'est-ce qu'on a prévu là pour ce soir là?
2: Et ben là, je vais profiter du concert de DJ Mac et puis après, je vais aller sur la plage tranquille.
1: Voilà, petit sunset. On a prévu l'apéro ou pas? On nous invite ou pas?
2: Bien évidemment, un petit pornstar est parfait.
1: Un petit quoi?
2: Non, je ne dirais pas.
1: Bah écoutez, avec modération, toujours. Voilà, donc profitez-en comme Christelle, qui elle danse. Hein, voilà, mais t'écoutes pas, elle gagne dans Chata comme ça. Allez, à tout de suite sur Energy Réunion.
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0: Bon, on a vu du beau bronzage cet après-midi sur Énerj Réunion. Et là, place à la fête. DJ Mike au platine, vous l'entendez. Là, il nous met une ambiance de folie jusqu'à 18h30. Bien avancé à la demi-heure. Il est 17h30 à la Réunion. Et en ce jeudi 6 août 2026, l'heure de retrouver l'essentiel des informations avec la rédaction d'Énerj Réunion. Bienvenue.
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2: Après la mort d'une octogénaire lundi à Saint-Pierre, le suspect face à la justice cet après-midi. Canicule et incendie, la France se prépare à une nouvelle semaine sous tension. Et puis la météo, le ciel reste couvert dans l'Est ce soir. Bonsoir à toutes, bonsoir à tous. Avant toute chose, un accident entre une voiture et un cycliste s'est produit ce matin sur la route de la montagne à Saint-Denis. Le cycliste de 64 ans a été transporté au CHU Nord en urgence absolue. Une adolescente de 14 ans présente dans le véhicule a également été blessée. Une enquête est en cours. Toujours sur la route, ce chiffre, 14 permis ont été suspendus pour téléphone au volant depuis la mise en place de cette mesure le 1er juin à La Réunion. Au total, plus de 1360 permis ont été suspendus depuis le début de l'année, et notamment pour des infractions liées aux stupéfiants. À Saint-Pierre, le suspect dans l'affaire de l'octogénaire retrouvée morte à Pierrefonds est déféré aujourd'hui au tribunal. Le corps de la Gramoun de 80 ans avait été découvert lundi. Un jeune homme de 22 ans, déjà connu des services de police, a été interpellé deux jours plus tard. Dans l'Hexagone, un cinquième épisode de canicule est attendu la semaine prochaine, avec des températures pouvant atteindre 40 degrés dans le sud. Les incendies restent en parallèle sous surveillance. Dans la Drôme, le feu ne progresse plus mais n'est pas fixé. Dans le Var, le risque de reprise inquiète avec le vent et la chaleur. Côté santé, une bonne nouvelle qui devrait nous permettre d'avoir des rendez-vous médicaux plus facilement d'ici quelques années. 10 260 postes d'internes en médecine sont ouverts cette année, soit 15% de plus qu'en 2025. Une hausse liée à la suppression du numerus clausus, qui permet de former davantage de médecins. L'actualité internationale est en Ukraine. La Russie affirme avoir abattu 605 drones dans la nuit. Des bombardements russes dans la région de Kharkiv ont fait 3 morts. De son côté, Kiev revendique des frappes contre des infrastructures pétrolières et navales russes. Et sur le front de la guerre au Moyen-Orient, l'Iran annonce un accord avec Oman sur le détroit d'Ormuz, mais conditionne sa réouverture à un apaisement avec les États-Unis. Au Liban, 2 soldats israéliens ont été tués dans des combats avec le Hezbollah. En sport, première médaille française au championnat d'Europe de natation à Paris. Jules Bouillet décroche l'argent au tremplin à 3 mètres. Alexis Jandard termine, lui, à la 8e place. Allez, tout de suite, la météo. Et juste après ça, Cybernews avec Chloé Infante.
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2: En soirée, le ciel se couvre dans l'est, tandis qu'il reste dégagé ailleurs. Cette nuit, quelques pluies concernent le nord et l'est de l'île. Côté température, ce soir chez vous dans le nord-est, on attend 22 degrés à Saint-Denis, 20 à Saint-André et 20 à Sainte-Rose. Dans les hauts, il fera 17 degrés au Brûlé et 13 à Takamaka. Demain, l'est restera humide en matinée, alors que l'ouest profitera d'un temps ensoleillé avec un vent plus soutenu.
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4: Cybernews. Bonne nouvelle pour les fans de Défi Corsé, Wu Chang Fallen Feathers aura bien une suite. Après des mois de rumeurs, 505 Games a confirmé qu'un nouvel épisode est en développement. De quoi rassurer les joueurs après le

0: Succès du premier opus qui avait réuni plus de 5 millions de joueurs. En revanche, il faudra être patient. Pas de date de sortie ni de plateforme annoncée pour le moment. Et puis Crazy Taxi remet le contact. Près de 25 ans après ses débuts, Crazy Taxi World Tour dévoile une nouvelle vidéo pleine de cascades, de raccourcis improbables et de clients complètement barrés. Mieux encore, une bêta multijoueur arrive du 12 au 14 septembre sur PS5, Xbox Series et PC. Au programme, des courses jusqu'à 6 jours et un mode inédit où la police tentera d'arrêter les taxis. Les inscriptions sont déjà ouvertes. Attachez donc votre ceinture, ça promet d'être complètement déjanté.
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0: Allez, welcome à tous, évidemment, il y en a qui chantent. Chantent du coup la chanson là pour moi là.
1: Mais je connais pas les paroles.
0: Vous connaissez pas les paroles, seulement ma pouvoir depuis tout à l'heure là pour chanter.
1: Bah, Kylian. Danser, mais me chante pas.
0: Kylian, comment on trouve l'ambiance ici Saint-Pierre?
1: Ah ben elle est bien.
0: Les gars, oui. Est-ce que vous reviendrez demain ou profiter un coup? Est-ce qu'on la gagne des cadeaux avec Red Bayer SFR?
1: Ma paix, mais ma gueule le sale.
0: La dire comme ça, elle est jamais perdante. En tout cas, ben voilà, Kylian qui est venu profiter avec les potes cet après-midi et qui profite avec les meilleurs mix de DJ Mike au platine. N'hésitez pas à aller checker tout ça sur les réseaux d'Énergie Réunion, Instagram, le Snapchat, le Facebook, le TikTok. On est partout pour vous faire vivre ce Sunset Tour. Alors welcome sur Énergie Réunion, place au hit et on se retrouve dès 18h. A tout de suite.
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1: Allez, encore une dizaine de minutes à passer ensemble ici, du côté du Jardin de la Plage à Saint-Pierre. DJ Mike au platine, il vous ambiance. L'Ornala qui sont en plein danse. Et puis, forcément, les cadeaux qui tombent toujours jusqu'à la fin de cette journée. Demain, Noir Bissa également, dès 10h et jusqu'à 18h30. Mais en attendant, on nous connaît, nous y aime ça la Réunion, c'est de pouvoir, quand la fine bronzée, quand la fine passe une journée à la plage, quand le corps comment il sort un petit peu les vagues là où il a juste envie d'être posé dans les transats. On a ce qu'il faut aussi, les transats Red by SFR qui vous attendent ici du côté de ce jardin de la plage à Saint-Pierre. Donc profitez-en pour kiffer un max, et nous on va continuer dans la joie, dans la bonne humeur avec Énergie Réunion, les meilleurs hits, ça continue. 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
8: Merci. 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

0: Les amis, ça y est, on se donne rendez-vous nous dès demain 10h jusqu'à 18h30 pour la dernière date du sud hein, de Saint-Pierre, puisqu'on va se retrouver également la semaine prochaine à Saint-Gilles au niveau du Boulodrome pour kiffer encore ce Sunset Tour avec Red by SFR Réunion et Énergie Réunion. On vous fait danser, on vous fait gagner plein de cadeaux. Le but est super simple, vous venez en famille, entre amis, avec qui vous voulez, mais vous venez profiter de cette ambiance qui est totalement gratuite évidemment, et notamment les cadeaux qui sont à gagner hein, le gros cadeau mystère dans ce coffre. Il suffit de flasher le QR code qui est mis à disposition, et évidemment si vous avez la bonne combinaison, vous pourrez l'ouvrir eh bien, ce coffre mystère avec ce cadeau hein, qui se cache à l'intérieur. Donc n'hésitez pas à venir nombreux et nombreuses hein, demain comme toujours 10h-18h30 du côté de du Jardin de la Plage à Saint-Pierre, donc pour profiter des meilleurs hits, pour danser, pour faire du blind test, bref, dans la joie, dans la bonne humeur, et surtout avec les meilleurs hits Énergie Réunion qui vous accompagnent. Bref, voilà, c'est comme ça tous les jours, et ce jusqu'à demain ici à Saint-Pierre. Bisous à toutes, et évidemment à partir de maintenant c'est Hit Music Only, avant de retrouver demain matin Chris qui vous réveillera dans le morning 5h-9h comme toujours, et au standard au 02 62 99 4000. Bisous à toutes, passez une agréable soirée à l'écoute d'Énergie Réunion.
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